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1: 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Bien le bonjour chez vous, amis du Forum. Je suis Nadia et je vous souhaite la bienvenue sur Live Radio. Depuis quelques semaines, dans Forum Ivoire, nous parlons de discipline numérique et ce n'est pas un hasard. Dans un monde où nos vies sont connectées en permanence, téléphone, réseaux sociaux, transactions en ligne, les risques sont de plus en plus nombreux. Anarque, usurpation d'identité, cyberharcèlement, exposition des enfants. Et donc cet après-midi, nous continuons dans notre apprentissage qui est très essentiel. Car au fond, une question s'impose. Et si Internet avait lui aussi un code de la route? Alors on fait la causerie avec notre expert maison, moi c'est comme ça que je l'appelle, un ami du forum, Cyprien Ikra, spécialiste en cybersécurité et gouvernance numérique. Bonjour cher expert.
2: Bonjour Nadia.
1: Comment ça va?
2: Je vais excellemment bien.
1: Ah oui, j'aime bien. Alors on va continuer dans notre formation en discipline numérique, c'est bien cela?
2: C'est exactement cela.
1: Et si Internet avait un code de la route?
2: Bien sûr, Internet a un code de la route. Ah. Donc c'est le code de la route du monde digital, du monde numérique.
1: D'accord.
2: Et donc nous allons décortiquer cela ensemble aujourd'hui.
1: Merci encore, merci. Parce que s'il y a un coup qu'on doit faire chaque jour, là, c'est ce cours-là.
2: Je suis d'accord à 100%, comme j'aime dire... Personne ne naît en connaissant son code de la route. On doit l'apprendre. Mmh. Et donc, c'est ce que nous continuons de faire. Et Forum Ivoire, je pense que c'est la place où il faut être.
1: Et merci pour ce cours magistral et gratuit que tu nous donnes. Ah oui, amis du Forum, ici, je dis toujours qu'on a la grâce de recevoir des experts. Et donc, c'est le moment, que ce soit nos consultations médicales, parce qu'on reçoit aussi des médecins, hein, que ce soit des apprentissages justement sur la discipline numérique, c'est le moment de vous connecter, de prendre note, parce que c'est gratuit. Hein, 107.7 Live Radio, et puis on a l'information qu'il faut. On se retrouve dans un court instant, on part en musique et puis on revient juste après pour la causerie du forum. À tout à l'heure.

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2: Bienvenue à tous dans Forum Ivoire. Nous sommes connectés, je l'ai dit, sur Internet 7 jours sur 7, 24 heures sur 24. Mais connaissons-nous les dangers de cet outil à la fois intéressant, utile, à main dangereux? En tout cas, ici dans Forum Ivoire, depuis quelques semaines, notre spécialiste en cybersécurité et gouvernance numérique, Cyprien Ekra, nous fait une formation gratuite sur la discipline numérique. Ben, je vous assure que Cyprien, il va vous faire des topos, donner des topos justement pour sortir de ces soucis-là. Oui, toute modestie mise à part. Je sais qu'il est très humble, mais bon, moi non, pas du tout. Donc, Cyprien, encore une fois, bienvenue. Comment ça va, très cher?
3: Ça va très bien, ça va très bien. Je suis ravi d'être encore ici aujourd'hui et je salue tous les auditeurs.
2: Merci beaucoup. Alors, on parle de code de la route dans la discipline numérique. Moi, je souhaiterais, avec ta permission, Cyprien, qu'on puisse faire une analogie claire et pédagogique, d'accord? Quels seraient les feux rouges à ne jamais franchir, les excès de vitesse et puis les panneaux de danger que les internautes ignorent souvent? Donc, on va vraiment caricaturer justement ce code de la route là dans notre esprit pour permettre à nos auditeurs de mieux comprendre. Donc, on va commencer par les feux rouges à ne jamais franchir.
3: Alors, c'est vraiment une très, très, très belle caricature et qui va permettre à tous nos auditeurs de vraiment garder ces images. Alors, les feux rouges à ne jamais franchir, c'est par exemple un mot de passe qu'on a depuis plusieurs années. C'est aussi un code pendant une transaction ou même encore un mot de passe qu'on partage à quelqu'un. Comme j'aime le dire, un mot de passe ou une clé, ou un code, c'est comme une clé. Et en le partageant, à partir de ce moment-là, on n'est plus seul à contrôler l'élément pour lequel on a donné le mot de passe. Il y a aussi des liens qu'on reçoit sur lesquels on clique sans vérifier. Donc, ne jamais, à partir de maintenant, quand on reçoit un lien, bien le lire. Avant de cliquer.
2: Surtout bien le lire.
3: Prendre le temps.
2: Parce que
3: il n'y a pas mort d'homme.
2: Et s'il y a quelque chose qu'on ne comprend pas, on pose des questions
3: pose des
2: questions professionnels.
3: À la limite, on laisse tomber.
2: Ou
3: on reçoit des SMS, des messages, des mails même, qu'on reçoit, on reçoit et on répond précipitamment, en urgence. Souvent, on a une certaine pression qui fait qu'on on répond, on y va tout de suite. Souvent, on ne comprend même pas ce que nous sommes en train de répondre.
2: C'est clair.
3: Donc, il faut s'arrêter. Il faut vérifier. Il faut lire. Ce sont des choses qui sont très simples. On a l'impression que c'est basique. C'est des choses normales. Mais la difficulté qu'on a aujourd'hui, le problème dans la vie numérique n'est jamais l'outil, ni le téléphone, ni la technologie.
2: Oui, tu le disais la dernière fois.
3: Le problème, c'est notre comportement, c'est notre usage. Et c'est surtout notre capacité à appliquer ces informations ou ces réflexes qui sont basiques et qui sont simples.
2: Moi, personnellement, j'avoue que depuis qu'on a commencé vraiment à parler de discipline numérique, je fais trop attention à tout. J'ai l'impression d'exagérer un peu. Parce que justement, je me suis rendu compte que tant que tu n'as pas l'information, tant que tu es ignorant, tu fais tout et n'importe quoi. Mais à partir du moment où tu es formé et tout, tu commences maintenant à te discipliner. Et voilà quoi.
3: C'est exactement ça. Je te parie, Nadia. Souvent, on reçoit des messages par mail ou par WhatsApp. Ou souvent, on nous demande même. Moi, j'ai déjà vu ça. Vous recevez un message où on te demande « Est-ce que tu acceptes que ton WhatsApp soit recopié sur un autre téléphone ?» Mais tu es tellement pressé à tout cliquer. OK. Tu ne prends pas la peine de lire. Et tu cliques, tu dis « OK ». Mais en fait, tu viens de donner l'autorisation à quelqu'un de spolier ton WhatsApp, de recopier ton WhatsApp.
2: On connaît facilement comme ça.
3: Facilement comme ça. Parce qu'en réalité, la plupart de ces, entre guillemets, si on peut appeler ça, ces attaques, ces cyberattaques, il y a toujours une certaine part de nous-mêmes, notre contribution.
2: Forcément.
3: Et ce sont ces gestes très simples qu'on fait sans s'en rendre compte. Et à partir de là, on a donné le contrôle à quelqu'un d'autre. Et dans le numérique, à partir du moment où tu ne contrôles plus rien, mais
2: tu es exposé.
3: Tu es exposé.
2: Je pense que de plus en plus, on parle hein, de la discipline numérique et tout. Il y a des erreurs que les gens savent, que les gens connaissent. Mais pourquoi, à ton avis, ce sont des choses qui persistent? Pourquoi on n'arrive vraiment pas à se discipliner, franchement? Devant qu'on est devant WhatsApp, on oublie tout ce qui nous a été dit, qu'on est devant Facebook, etc. C'est dû à quoi?
3: Alors, on est dans un monde qui évolue à la vitesse de la pensée. C'est-à-dire, aujourd'hui, on est dans un monde du tout de suite et maintenant. Ça a ses avantages. Ça a ses avantages, mais ça a aussi ses inconvénients. Aujourd'hui, je pense que pour nous qui sommes un peu plus légèrement plus âgés que peut-être la génération qu'on appelle la génération Z, nous, on sait que avant les WhatsApp, on écrivait des courriers. Donc, tu peux écrire un courrier. Et puis, tu as la réponse dans un mois.
2: Dans un mois, exactement.
3: Dans deux mois, dans trois mois. Mais aujourd'hui, le seul fait d'envoyer un message WhatsApp à quelqu'un et que dans les cinq minutes qui suivent, il n'y a pas de réponse, on est anxieux.
2: Mais c'est bizarre quand même, ce truc.
3: On est anxieux, voilà. Donc, tout le problème...
2: Ça, c'est de la drogue, en fait.
3: Tout le problème, malheureusement, ouais. c'est le monde aujourd'hui dans lequel nous sommes. Et le pire, en fait, c'est le fait que on sait ces choses, mais on ne les applique pas. Pour ramener toujours à notre caricature ou au monde, au code de la route, qui ne sait pas que griller un feu rouge, ça a des risques. Mais ce n'est pas l'information qui protège, c'est l'application de cette information qui va nous protéger. On sait par exemple que l'alcool au volant, ça a des risques, c'est dangereux. Risques, ouais. On a cette information, mais on ne l'applique pas. Donc en réalité, le savoir seul ne suffit plus. Il faut aller au-delà du savoir. Et avec ces émissions que nous faisons, il faut commencer à faire des applications. Et c'est à partir de là qu'on s'impose une certaine discipline numérique et qui va devenir au fur et à mesure des habitudes et qui vont nous permettre de nous protéger.
2: Aujourd'hui, concrètement, qu'est-ce qu'on peut perdre si peut-être cette discipline numérique n'est pas bien appliquée? C'est quoi les risques, en fait?
3: Alors, ce qu'on peut perdre, on peut perdre beaucoup. Au-delà de peut-être notre argent qu'on peut perdre parce que
2: on a tout aujourd'hui.
3: Voilà, on a sur notre mobile money, on a donné peut-être des codes à quelqu'un. Moi, je me souviens d'une maman qui m'expliquait qu'elle était partie dans une agence pour faire une opération de retrait. Et comme elle ne s'y connaissait pas, elle a donné son téléphone à quelqu'un qui a fait l'opération. Donc, en faisant l'opération, elle donne le mot de passe. Donc, la personne fait son opération. Mais dès qu'elle part, derrière elle, la personne initie des transactions. Mais cette
2: fois,
3: en utilisant le mot de passe. Donc, encore une fois, vous voyez. Mais la maman, malheureusement, elle ne savait pas. Donc, encore une fois, c'est elle a partagé un code, elle a partagé un mot de passe. Et c'est un pouvoir. À partir du moment où tu le partages, tu ne contrôles plus rien. Tu ne contrôles plus rien. Donc, en fait, c'est ça aujourd'hui, en fait, toute notre...
2: Donc, on peut perdre son argent.
3: On peut perdre son argent, oui, pour revenir à la question. On peut perdre son argent, on peut perdre sa réputation.
2: Ah, ouais, surtout.
3: Aujourd'hui, notre réputation, elle est en ligne. Sur Facebook, sur LinkedIn, pour les professionnels, sur Instagram. Donc, une réputation parfois que tu as construite, tu as bâtie sur des années, parce que quelqu'un a eu accès à ton compte, il peut publier des choses qui n'ont aucun rapport avec ta moralité, avec ta réputation. Et le problème, c'est que c'est en une seconde, tout part.
2: Ah ouais.
3: Donc, il y a la réputation, il y a même nos relations humaines. Qui souvent ne s'est jamais trompé pour envoyer un SMS à la personne qui ne devait pas?
2: Mais c'est quoi? Ça me fait penser à quelque chose.
3: Donc, c'est ça, en fait. Parce que...
2: Oh, attends, pardon. Allô, bonsoir.
4: Oui, bonsoir, Nadia.
2: Bonsoir, Momo. Comment ça va?
4: Oui, ça va très bien.
2: Alors, Momo, qu'est-ce que tu as à nous dire, très cher?
4: D'abord, je dis bonjour à M. Ekra.
3: Bonjour, Momo.
4: Vraiment, c'est toujours un plaisir de l'écouter. Vraiment, grâce à lui, on apprend beaucoup de choses.
2: Vraiment.
3: Merci, merci.
4: Bon, moi, j'ai deux préoccupations comme ça.
2: D'accord.
4: Bon, je veux savoir si ça arrive qu'on fait mon téléphone. C'est-à-dire que le téléphone est tombé, on n'a pas pu... on a eu autre téléphone. Mm-hmm. Bon, si on retire la fiche, est-ce que la personne qui a ramassé peut avoir accès à notre compte WhatsApp ou Facebook? Mm-hmm. Il n'y a pas de code pour avoir l'accès.
2: D'accord.
4: Bon, mais à la deuxième question, bon, avant, bon, comme maintenant, là, nos groupes WhatsApp, là, même là, quand tu publies une vidéo obscène comme ça, l'administrateur supprime. Mais avant, bah, c'était pas comme ça. Quand quelqu'un publie une vidéo comme ça, c'est lui qui devait effacer. Bon, chez nous, comme ça, notre WhatsApp, plateforme du village, comme ça, un jour, quelqu'un a publié une vidéo obscène. Vraiment, c'était pas joli à voir. Bon, quand on a appelé la personne qui n'a qu'à supprimer, lui dit non, lui n'a pas supprimé, lui n'a pas publié sur le groupe. Lui, c'est même pas, lui, l'image, ça ne tourne même pas dans son portable. Bon, lui, il était étonné, quoi. Comment ça fait que c'est lui qui a publié la vidéo, ok, lui n'a même pas la vidéo sur son portable. Bon, ça envoyait beaucoup de disputes dans le groupe, quoi. Il y a des personnes qui sont désabonnées pour ça, là. Bon, je voulais savoir qu'est-ce qui arrive, qu'est-ce qui se passe, quoi.
2: D'accord, Momo. Oh, merci beaucoup de faire l'émission avec nous. Et Momo, franchement. Allez, gros bisous, Momo. À bientôt.
3: Au revoir, Momo.
2: Aujourd'hui, dans Forum Ivoire, on parle encore de discipline numérique, le code de la route pour protéger sa vie et sa famille. Alors, merci d'être connecté sur la 107.7 et merci surtout de prendre note. Parce que, voilà, on reçoit une formation magistrale de notre expert. Il s'appelle Cyprien Ekra. Il est spécialiste en cybersécurité et gouvernance numérique. Cyprien, avec ta permission, on va souffler à la pub, en musique, et puis on revient juste après pour répondre aux préoccupations de Momo. À tout à l'heure.
3: À tout à l'heure.

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2: Merci beaucoup de nous rejoindre sur Life Radio. Vous êtes dans Forum Ivoire et aujourd'hui on parle de discipline numérique. Comment protéger sa vie et sa famille? C'est tellement important tout ce qu'on apprend ici. En tout cas, si vous êtes connecté, vous faites bien. Alors, Cyprien, avant de partir à la pub, Momo nous a appelé pour deux préoccupations. En cas de perte de son téléphone, comment faire? Vu que la personne qui va peut-être retrouver le téléphone a accès justement à ces données, s'il n'y a pas de code à ce moment-là, qu'est-ce que tu nous conseilles?
3: D'accord. Déjà, en fait, il faut toujours être en mode prévention. Donc, c'est pourquoi il faut maintenant avoir un mot de passe sur son téléphone.
2: D'accord.
3: Il faut s'organiser. Si on n'en avait pas, à partir de cet instant, il faut le faire. Ça dépasse le cas de peut-être j'ai confiance en mon époux, en mon fiancé, donc je ne mets pas de mot de passe, donc je n'ai rien à cacher. Non, ça dépasse ce cadre. On est dans il y a une vie dans le numérique. Je pense qu'on l'a compris maintenant au fur et à mesure de nos émissions.
2: Désolé, on va prendre un autre appel. Allô, d'accord. Bonsoir.
4: Oui, bonsoir Nadia.
2: Bonsoir Gervais, comment ça va?
4: Ben, super bien. Est-ce que ce monsieur qui est là, est-ce que Cyprien est thérapeute? Et puis on ne peut pas bien se comporter.
2: C'est trop gentil.
4: Bonsoir Cyprien.
3: Merci, bonsoir monsieur.
2: Alors Gervais, aujourd'hui on parle de numérique, hein, je pense que tu le sais. Qu'est-ce que tu veux nous dire ou bien quelles questions justement voudrais-tu poser à notre expert?
4: Mais aujourd'hui, c'est une contribution. Et puis, c'est remercier Cyprien Ikra.
3: Merci.
4: Oui, lui dit merci parce que c'est un monsieur, moi, je ne le connais pas. Je ne l'ai jamais vu, hein, peut-être pas la plus, mais je ne sais pas. Mais c'est quelqu'un qui, quand il vient, il nous donne des explications explicites. Je ne sais pas si ça existe. Hein.
2: Oui, bien sûr.
3: Merci.
4: Voilà, pour dire qu'il est tellement explicite, on le comprend parfaitement. Et puis, je suis d'avis avec toi, Nadia. Tout à l'heure, tu disais que depuis qu'il est passé là,
2: oui,
4: faites attention. Effectivement, moi-même, je fais très attention. Si bien que la grande fille de madame m'appelle papa discipline numérique. Oui, parce que je leur enseigne, je leur dis. Et effectivement, quand ils sont en train de leur parler, elles sont captivées. Elles disent, mais papa, tu tires tout ça d'où? Je dis,
2: Forum Ivoire.
4: Voilà, Forum Ivoire. C'est pour dire, et j'aime bien cette expression, la discipline numérique. Effectivement, Cyprien a raison, parce que si nous n'avons pas, tant que nous n'aurons pas cette discipline numérique, comme le code de la route, il faut respecter le code de la route d'ailleurs,
3: mais
4: on sera toujours pris à notre propre piège.
2: Ah, c'est clair.
4: Regardez un peu l'exemple de la dame. Elle était prise à son propre piège. Elle croyait qu'elle faisait bien, alors que comme Cyprien l'a dit, elle remettait un pouvoir à
2: un inconnu.
3: Tout à fait.
4: Un inconnu, et moi je vais me dire, même un individu mal intentionné.
2: Ouais, c'est clair.
4: Là, tu rends service et tu veux encore arnaquer ces personnes. Donc, franchement, pour conclure, je n'ai pas de questions parce que Cyprien est en train de tout dire. Je l'écoute attentivement et religieusement. Je lui dis merci.
2: Merci,
3: Gervais.
2: Oui.
4: Ils viennent toujours encore là.
2: Oui, non, on en a besoin. Oui, on en a besoin. Merci
4: vraiment,
2: beaucoup,
4: merci,
2: très cher.
3: Merci, Gervais. Merci.
2: Amen. On est ensemble, très cher Zou Gervais, fidèle auditeur de Life Radio. Ça fait du bien quand même d'avoir ce genre de retour là. Franchement, discipline numérique, c'est quelque chose qui fait partie de nous. On a besoin d'être discipliné. Donc, merci vraiment, Cyprien, pour tout ce qu'on apprend au travers de tes conseils. D'accord ?
3: On est ensemble.
2: On est ensemble, n'est-ce pas ? On va revenir justement. Tu étais en train de parler
3: de Momo.
2: Tu parlais de l'importance d'avoir un mot de passe sur son téléphone.
3: Donc, absolument, il faut le faire. Si on n'en avait pas, maintenant, il faut le faire.
2: D'accord.
3: Maintenant, au pire des cas, quand on n'a pas et que c'est perdu, la première des choses à faire, c'est d'aller sur ces différents comptes et de changer ces mots de passe. Donc, par exemple, je vais aller sur mon compte Facebook via un ordinateur, bien via le téléphone de quelqu'un d'autre ou bien dans un cyber. Mais j'y vais systématiquement. Je change tous mes mots de passe.
2: C'est le moment aussi de retenir ces mots de passe. Il faut noter quelque part. Il ne faut pas tout laisser dans le téléphone.
3: Il ne faut pas tout laisser dans le téléphone. Il faut noter, il faut changer ses accès, ses différents accès. Que ce soit même ses accès Orange Money.
2: Ah bon, tout.
3: Il faut les changer. Maintenant, pour des opérateurs, c'est vrai que j'ai déjà dit, donc pour les opérateurs, il faut tout de suite appeler.
2: D'accord.
3: Pour signaler que j'ai perdu mon téléphone. Je veux qu'on bloque, par exemple, mon compte.
2: Bon, au cas où on n'arrive pas à les joindre, on fait comment? On va dans une agence, je ne sais pas.
3: Aller dans une agence. Mais généralement, moi, pour ce que j'ai dû voir, au téléphone, on peut régler.
2: D'accord.
3: On peut régler.
2: D'accord.
3: Donc, ils vont vous poser souvent 2 ou 3 questions d'identification pour s'assurer que ce compte vous appartient réellement.
2: D'accord.
3: Et quand vous réussissez à répondre à ces questions, si vous demandez qu'on bloque le compte, ils peuvent bloquer le compte.
2: Automatiquement.
3: Donc, vraiment, première des choses, anticiper. Et pour anticiper, il faut toujours avoir des mots de passe sur ses ordinateurs, ses téléphones.
2: Ça n'a rien à voir avec les histoires de confiance,
3: exactement,
2: non.
3: Il faut se protéger. Il faut se protéger. Mmh. Maintenant, si jamais on n'en avait pas et que c'est perdu, la première des choses à faire rapidement, c'est de changer tous ses accès et puis informer ses opérateurs pour leur dire « j'ai tel problème, bloquez le compte, faites ceci, faites cela ».
2: Et la dernière fois, tu disais, j'ai retenu, parce que moi, j'avais un gros problème avec ça, il ne faut pas mettre des mots de passe faciles à trouver.
3: Tout à fait,
2: Sinon, ils vont réfléchir. Sur ta date de naissance.
3: Il
2: faut vraiment faire les choses.
3: Surtout quand on perd généralement ses outils.
2: C'est clair.
3: La plupart des choses, c'est des gens qui sont très proches de nous.
2: N'est-ce pas? Allô, bonsoir.
4: Bonsoir, Nadia.
2: Bonsoir, Loi. Comment ça va? D'accord. Alors aujourd'hui, on parle de discipline numérique. Une question, un additif, on t'écoute.
4: Je dis merci d'avoir pour le sujet parce que c'est un sujet vraiment important. Vous voyez, le téléphone ou bien l'informatique, rien ne peut arriver sans ton accord.
3: Tout à fait.
4: Rien ne peut arriver sans ton accord. Si tu vois quelqu'un qui dit qu'il a été arnaqué au téléphone, c'est parce qu'il a écouté
3: et
4: il a appliqué ce qu'on lui a dit.
3: C'est exactement ça.
4: Quand tu n'as pas mis ton code, rien ne peut arriver.
3: C'est ça.
4: Donc, juste affaire de confiance dans le couple. Tu peux mettre ton code et puis tu montes le code à ta...
2: C'est clair, à ton conjoint. C'est ça.
4: C'est fini. Parce que si le téléphone te pèse, bon, c'est comme si ta vie... Et à l'aise, tout le monde a le droit de voir
2: ce qu'il a dit de voir. C'est clair.
4: Vous voyez, il y a une application sur Play Store, il y a une application que je connais personnellement. Lorsque tu installes dans ton téléphone, tu relis l'application par ton mail. La première personne, si quelqu'un prend ton téléphone et qu'il met un code qui est erroné, le téléphone prend automatiquement sa photo, sa qualification.
2: D'accord, ouais. je vois l'expert qui bouge la tête. Vous connaissez des choses, hein, vous.
4: Et cette photo va automatiquement sur ton mail. Même si le téléphone est perdu.
2: D'accord.
4: Tu le connais. Vous voyez? Et c'est pour dire quoi? Tant qu'on ne joue pas avec nos téléphones, il y a des fonctions, on ne va jamais comprendre. On ne va jamais connaître.
2: D'accord.
4: Juste dire

0: que le téléphone travaille pour nous, ne travaillons pas pour nos téléphones.
1: Définitivement.
2: C'est clair, c'est clair.
0: Travaille pour ton téléphone, dis-toi que tu deviens l'étape de ton téléphone.
1: Exactement.
0: Mais même si le téléphone, lui, il travaille pour toi, ça veut dire que tu sais ce que tu fais dans ton téléphone.
2: Oh, c'est bien dit. Oh, merci très cher Loa, merci beaucoup très cher, vraiment fidèle auditeur également de Life Radio. Merci vraiment nos auditeurs, ils sont dans la causerie, c'est-à-dire que eux-mêmes ils nous donnent conseil. Merci Loa. Discipline numérique, comment protéger sa vie et sa famille? On parle là maintenant de WhatsApp, hein, le fameux WhatsApp. Tout le monde dit WhatsApp. Pourtant WhatsApp peut cacher beaucoup de pièges. Très cher, on va finir avec les questions de Momo. La seconde, c'était il avait quelqu'un avec qui ils étaient dans un groupe et du jour au lendemain, il y a eu des scènes obscènes qui sont apparues justement sur WhatsApp.
1: Le groupe,
2: ils ont demandé au monsieur de supprimer. Il dit que lui, s'il ne se reconnaît pas, c'est compliqué. Ça, c'est dû à quoi en fait?
1: Alors, sans avoir tous les détails, Momo a expliqué, mais la seule explication que je vois, c'est que ce monsieur s'est fait dupliquer son WhatsApp. C'est-à-dire quoi? C'est-à-dire que quelqu'un, quelque part, a réussi à recopier exactement son même WhatsApp sur un autre téléphone.
2: Comme souvent quand on se connecte à WhatsApp, par exemple, sur ordinateur, c'est un peu un truc comme ça.
1: Un truc comme ça. C'est-à-dire, en plus de lui-même son téléphone, il y a quelqu'un d'autre, quelque part, sur un autre téléphone différent de son téléphone, qui devrait avoir son même WhatsApp chez lui. C'est la seule explication. Donc, c'est ce qui fait qu'il est là, il n'envoie pas de message, il n'envoie pas de vidéo dans le groupe, mais il y a quelqu'un en son nom qui envoie une vidéo dans le groupe.
2: Wow.
1: Voilà. Donc, c'est la seule explication que je vois. Et comme on a prévu parler aussi de comment sécuriser son WhatsApp.
2: Non, mais justement, on y est, tant qu'à faire. De plus en plus, moi j'entends ce que je n'entendais pas avant. Ah, ils ont piraté mon WhatsApp. Avant, c'était plus Facebook, etc. Mais de plus en plus, ils ont piraté mon WhatsApp. Comment on pirate le WhatsApp en fait? Qu'est-ce qu'on ne fait pas bien? Ou qu'est-ce qu'on fait pour justement donner accès à notre WhatsApp à des individus mal intentionnés?
1: Alors, c'est ce que monsieur l'autre auditeur venait de dire tout à l'heure, Loa, je crois.
2: Oui.
1: C'est-à-dire, même pour dupliquer ton WhatsApp, c'est toujours avec ton accord.
2: Mais comment?
1: Malheureusement, on ne le sait pas. Quand on est sur WhatsApp, il ne faut jamais partager un code qu'on a reçu. Et quand on est en train de dire « Ok, oui, il faut bien lire. » Parce que pour dupliquer ton WhatsApp, dans la plupart des cas, 80-99%, on va toujours envoyer au propriétaire de ce WhatsApp-là un message pour lui demander « Est-ce que vous voulez qu'on recopie votre WhatsApp sur un autre équipement ?»
2: Pardon, cher expert, je suis en train de me dire que rien ne peut se faire, vraiment rien,
1: sans qu'on valide quelque chose.
2: C'est ça?
1: Rien ne peut se faire sans qu'on le valide.
2: Ok.
1: Et donc, ça va être, la validation, elle est simple. C'est peut-être un ok. Simplement. Généralement, c'est un petit message ok. On clique là-dessus et à partir de là, tout ton WhatsApp est dupliqué sur un autre équipement. Donc, les mesures pour faire ça, pour éviter ça, encore une fois, faut pas cliquer sans vérifier. Faut pas répondre dans la précipitation. À 22h, tu es couché, le message est arrivé.
2: Tu as sommeil.
1: Sur WhatsApp, tu as sommeil. Tu n'es pas obligé de répondre. Déjà, ces premières mesures, si on les applique, c'est le premier niveau de sécurité. Maintenant, on peut aller plus loin. Aller plus loin, c'est quoi, par exemple? Généralement, dans cette transaction, il y a un code qui apparaît chez toi. On te dit, voilà un code, une clé. Cette clé-là, il ne faut jamais la partager à qui que ce soit. Parce que tu ne sais même pas, la personne qui est en train de faire l'opération de copie, peut-être que c'est la personne qui est assise à côté de toi.
2: Ah, mais c'est ça aussi.
1: Tu vas prendre juste ton téléphone, tu vas regarder et tu vas voir ce code-là. Et en plus de ton OK que tu as

0: avait déjà dit, il prend ce code, il termine la transaction. Donc, ne jamais partager un code sur WhatsApp à qui que ce soit. On a déjà vu des couples où l'un a copié le WhatsApp de l'autre.
1: Ah oui, ça c'est très intéressant.
0: On a déjà vu ça.
1: Oui, c'est... Mais ils sont en couple, donc je veux dire, bon, est-ce, là on ne peut pas... Bon, c'est compliqué
0: on a
1: aussi.
0: Déjà vu ça. Non, on est en couple, d'accord, mais donne-moi, laisse-moi le droit... Tu dis, je veux que tu vois mes messages.
1: Et c'est ça, c'est très important. C'est très important. Et s'il te plaît, laisse-moi le droit de te dire, on va à la pub, d'accord? À tout à l'heure.

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1: Ah, cette émission, Forum Ivoire. Que serait ma vie sans Forum Ivoire? Je suis Nadia, aujourd'hui encore, on prend beaucoup de plaisir avec mon expert Cyprien Ekra de vous parler mais vraiment de discipline numérique. Et franchement, ça fait du bien. Cyprien Ekra, spécialiste cybersécurité et gouvernance numérique. Alors Cyprien, on est en plein dans WhatsApp, hein, parce qu'on a dit aujourd'hui notre sujet, protéger sa vie, protéger sa famille. Et on sait que... Nous sommes à 1000% chaque jour sur WhatsApp et de plus en plus, on parle de piratage de WhatsApp, on parle de beaucoup de choses. Donc justement, je suis en train de nous donner les codes pour éviter. Voilà. Donc là, maintenant, quand tu es conscient plus ou moins que ton WhatsApp est piraté, etc., quelle est la bonne attitude? Qu'est-ce que tu fais ou qu'est-ce que tu ne fais pas?
2: Alors, déjà, encore une fois, soyons dans l'anticipation.
1: D'accord.
2: Et donc... Prenons des mesures dès maintenant, dès cet instant-là, pour sécuriser notre WhatsApp. Maintenant, au pire des cas, si c'est arrivé avant, rien n'est tard. Aujourd'hui, il y a la PLCC qui est là. On peut aller se plaindre et il y a des spécialistes qui sont là, qui vont vous aider à récupérer votre WhatsApp. Sans problème.
1: D'accord, on a un appel. Allô, bonsoir.
3: Bonsoir Nadia.
1: Bonsoir, comment ça va?
3: Bien.
1: À qui ai-je l'honneur, s'il vous plaît?
3: Monsieur Goumen.
1: Monsieur Goumen, d'accord. Nous vous écoutons, monsieur.
3: Je salue, bien avant d'abord, je salue monsieur Cyprien Ekra.
1: Ekra, oui.
3: Ekra.
2: Bonsoir, monsieur Goumen.
1: On y va rapidement.
3: Bon, ok, bon. Je vais aller rapidement. Bon, moi, je suis un peu choqué par rapport à la dame qui s'est fait arnaquer.
1: Et pourquoi?
3: Parce que moi, ce qui me semble beaucoup. Allô?
1: Oui.
2: Allô, on vous suit.
3: Voilà, ce qui me tombe dans cette histoire, parce qu'elle allait faire son retrait et puis elle s'est retournée. Elle a fini son opération et puis elle s'est retournée. Maintenant. Le monsieur auquel elle a voulu faire son opération je sais pas comment l'expliquer alors bon.
1: Allez-y aussi simplement, allez-y, on vous comprend.
3: Oui,
1: mais qu'est-ce que vous voulez dire? Allez directement au bout de votre pensée. Qu'est-ce que vous voulez dire?
3: Je dis, puisqu'elle a fait l'opération.
1: D'accord.
3: Et puis maintenant, elle est partie. Maintenant, en coup de route, elle s'est fait kidnapper. Elle s'est fait anarquer.
1: Oui, c'est ça.
3: Et maintenant, ce que moi, je veux bien savoir là, comment ça s'est passé que l'opération a été validée?
1: D'accord, ok. D'accord. Je pense que M. Cyprien...
3: Je n'arrive pas à comprendre.
1: À comprendre, d'accord. Je pense que notre expert va mieux expliquer. Merci beaucoup, M. Goumen. Surtout, merci de participer à votre causerie sur Life Radio. À très bientôt.
3: Merci.
2: OK. Donc, on parlait de WhatsApp. Rapidement, pour mieux sécuriser son WhatsApp, comme on l'a dit, il faut d'abord les deux premières règles. Éviter de réagir rapidement, de lire, de cliquer sans comprendre, sans vérifier. Ensuite, dans WhatsApp, il y a un bouton qu'on appelle les paramètres.
1: Oui.
2: Si on va dans les paramètres, on va voir soit authentification double facteur.
1: D'accord.
2: Ou bien deux étapes. Là, par exemple, c'est un code qu'on peut mettre. Et ce code-là, on ne doit pas l'oublier.
1: D'accord.
2: Et donc, si jamais quelqu'un tente de spolier ton WhatsApp, parce que tu as déjà mis ça, il va revenir vers toi. Te demander, est-ce que c'est toi qui as autorisé cette opération? Mais encore une fois, on revient dans la question de lecture.
1: Ah, finalement, c'est ça, en fait.
2: On revient dans la question de lecture.
1: Il faut faire attention.
2: Parce que même si tu as mis ces codes, rien ne dit que personne ne va tenter. Quand quelqu'un va tenter, ces codes-là vont faire en sorte qu'on va demander ces codes à la personne. Et à toi-même, on va te demander, est-ce que tu as autorisé une telle opération.
1: Et si tu n'es pas concentré, tu vas dire oui.
2: Tu vas dire oui.
1: Cyprien, moi, je veux savoir, comment est-ce que quand, par exemple, tu es piraté, quand ton WhatsApp est piraté, comment tu fais pour savoir? Est-ce qu'il y a des signaux? quand tu prends ton téléphone, est-ce qu'il y a quelque chose qui doit t'alarmer ou qui doit te faire comprendre que, attention, il y a quelqu'un à côté de toi qui a accès à ton compte?
2: Oui, c'est possible. C'est possible si et seulement si on applique la discipline numérique. Et non, la discipline numérique, c'est quoi? Oui, c'est possible. La discipline numérique, c'est peut-être un gros mot, mais c'est l'attention qu'on te demande. C'est tout. Parce que c'est possible. Quand quelqu'un réussit à copier ton WhatsApp, à dupliquer ton WhatsApp, il le fait soit pour te suivre. Tu peux avoir quelqu'un qui l'a fait, mais qui ne va jamais envoyer de message à tes contacts. Il est là, il va regarder juste tous les messages que tu reçois.
1: Mais dans le silence.
2: Dans le silence, il ne fait pas de bruit. Il ne fait rien.
1: Ça, c'est encore
2: mais
1: plus
2: si
1: dangereux.
2: Si tu es attentif, tu peux savoir à un moment donné que, ah tiens,
1: quelqu'un,
2: ce message-là, je ne l'ai pas lu. Par exemple, si tu n'as pas encore désactivé les codes de lecture sur WhatsApp.
1: Ok.
2: Normalement, quand tu n'as pas lu un message, c'est encore en gris, je crois.
1: C'est
2: Et
1: ça.
2: Quand tu as fini de lire, c'est bleu.
1: Oui.
2: Donc, si tu es attentif, tu peux remarquer que, ah tiens,
1: je ne l'ai pas lu, mais pourquoi c'est bleu?
2: Je
1: ne
2: l'ai pas lu, mais pourquoi il est bleu?
1: Ok.
2: Ça, c'est un signe. Deuxièmement, tu peux avoir quelqu'un qui a copié, mais qui, lui, va envoyer des messages à tes contacts. Donc, tu peux être là, si tu es attentif, tu vois, mais, ah tiens, je n'ai pas écrit de message à Nadia aujourd'hui à telle heure. Mais il y a un message de Nadia quand je vois chez moi.
1: Ah, parce que toi aussi, tu vois au même moment que l'autre.
2: Tu vois au même... C'est une copie. Donc, ce que tu fais, il voit. Ce que lui, il fait...
1: Tu vois.
2: Tu vois.
1: D'accord.
2: Donc, tu es là, tu es surpris que quand tu prends ton historique avec Nadia, aujourd'hui, tu n'as pas parlé à Nadia. Mais si tu n'es pas attentif, tu ne le sauras pas. Quand tu prends ton téléphone, tu veux parler à Nadia... Tu as oublié, même, tu n'as même pas regardé vos dernières conversations.
1: Oui.
2: Tu n'as pas regardé. Donc, tu ne vas même pas t'en rendre compte. Donc, voilà quelques signaux. Il y a des messages que tu n'as pas envoyés. On te dit, ah, moi j'ai reçu un tel message de toi, comme ce qui s'est passé dans le groupe. Tu as envoyé, on dit, tu as envoyé une vidéo dans
1: une
2: un
1: vidéo
2: groupe.
1: Dans un groupe.
2: Tu ne l'as pas
1: tu
2: fait.
1: Tu ne reconnais même pas, oui.
2: Voilà. Donc, voilà des signaux. Voilà, mais vraiment des signaux.
1: D'accord. Cyprien, on a dit comment protéger sa vie et sa famille. Concrètement, comment protéger sa vie et sa famille? Moi, je te pose la question.
2: Concrètement, comment protéger sa vie et sa famille? Par exemple, si je suis sur WhatsApp, mettons des mesures de sécurité de notre WhatsApp. Parce qu'aujourd'hui, dans notre WhatsApp, on a tout. On a photos de nos enfants, on a tout.
1: Donc, est-ce que tu conseilles d'avoir un code sur son... En plus d'avoir un code sur le téléphone, d'avoir même un code sur le WhatsApp?
2: Définitivement. Sur WhatsApp, il faut appliquer 4 mesures simples.
1: Bon, après trop de codes aussi, tu es suspect.
2: Non, tu n'es pas suspect.
1: Non, mais c'est ce que l'OI dit. Quand tu es transparent,
2: numérique.
1: Malgré tout ça, il n'y a pas de
2: numérique.
1: Problème.
2: Oui. C'est ça. Tu n'es pas suspect.
1: D'accord.
2: Sur WhatsApp, il ne faut pas partager des codes à quelqu'un. Deuxièmement, il faut lire, vérifier avant de cliquer, lire avant de répondre. Troisièmement, il faut activer ce qu'on appelle la double authentification. On va dans paramètres, on va avoir 2 étapes, on clique dessus, on met les codes 2 fois.
1: Mais ils sont en train de faire en même temps.
2: Et quatrièmement, il y a le mail de récupération qui est très important.
1: Donc, on va dans paramètres, on va dans quoi? C'est ça, pour
2: on va dans paramètres, confidentialité, sécurité, double authentification ou bien 2 étapes et puis on le fait. Et puis, toujours dans les mêmes paramètres, tu peux aller, tu vas voir, on va te demander un mail de récupération. C'est-à-dire, ce mail-là, ce n'est qu'être ton mail qui fonctionne, dont tu as les accès. Si jamais quelqu'un réussit à prendre malgré tout ça, on va lui envoyer un mail. On peut demander, est-ce que on peut poser la question à la personne qui a fait, est-ce que, ou bien on peut lui envoyer un code sur ce mail. Puisque tu dis c'est pour toi, tu as pris tout. Bon, mets ton dernier code. Ce dernier code-là, on te l'a envoyé par email sur le mail que tu as identifié. Mais si tu n'as pas mis tout ça, on ne va même pas regarder ça. Je ne sais pas si je me fais comprendre.
1: Oui, parfaitement.
2: Voilà, donc il faut activer ces 4 règles rapidement.
1: On va reprendre rapidement. Peut-être qu'il y a des auditeurs qui veulent le faire en même temps.
2: 1.
1: Oui.
2: Jamais partager de code.
1: D'accord.
2: 2. Activer la double authentification.
1: Paramètres,
2: ou authentification,
1: sécurité.
2: 2 facteurs, paramètres, sécurité. 3. Indiquer le mail de récupération. Et puis 4, encore une fois, lire avant de dire oui, ne pas cliquer sans vérifier. Si on peut faire déjà ces 3 ou ces 4 choses, on a un WhatsApp à 80-90%
1: sécurisé. D'accord.
2: Ça ne veut pas dire que tu ne vas pas avoir des tentatives. Mais quand tout ça est mis en place, quand il y a des tentatives, WhatsApp comprend qu'il y a deux personnes différentes qui veulent se connecter. Donc souvent, lui-même, il déconnecte.
1: Il déconnecte. Ah ouais.
2: Et la vraie personne, quand elle va se connecter, on va lui demander ses différents mots de passe. Et puis, elle rentre, elle récupère son mot de passe tranquillement.
1: D'accord. Moi, avec vous, j'ai une question qui me revient et je voudrais qu'on insiste dessus. Mm-hmm. Est-ce que quand tu perds, par exemple, ton téléphone, même avec un code sur ton téléphone, est-ce que quelqu'un peut avoir quand même accès à tes données? Est-ce que ça peut arriver? Ça pourrait. Personne dit maintenant, les gens sont faux. Donc, faut nous dire tout ici. Donc, je ne sais pas.
2: Non, ça peut arriver, mais vraiment, c'est que la personne est après toi. C'est-à-dire, à la limite, même peut-être, c'est la personne qui a fait voler ton téléphone, qui va prendre ton téléphone avec des outils vraiment spécifiques, chercher à rentrer, récupérer les données. Mais si tu as déjà un mot de passe sur ton téléphone, franchement, 60%, tu es bien.
1: Bien. D'accord. Écoute, on est encore tout ouïe, hein, on veut encore des conseils. Qu'est-ce qu'on peut dire pour finir? C'est vrai que discipline numérique, on ne finira pas vraiment d'en parler parce qu'après cette émission, on aura encore une autre émission sur la discipline numérique. On va faire ça propre pour leur donner pour que quand on finisse là, personne ne nous dise on m'a piraté le WhatsApp, on m'a piraté Facebook, etc. Qu'est-ce que tu peux nous dire justement pour résumer tout ça?
2: Alors, pour résumer tout ça, s'il y a un code de la route dans le monde numérique que je peux donner, c'est 5 petites règles, mais très simples. Premièrement, encore une fois, ne jamais agir sous la pression. L'urgence dans le numérique, c'est un piège.
1: L'urgence dans le numérique, c'est un piège.
2: Okay. Il faut s'arrêter, il faut lire, il faut vérifier. Deuxièmement, il faut protéger ses accès. Un code, c'est une clé. Un mot de passe, c'est une porte. Donc, il ne faut pas les partager. Il ne faut pas les partager encore une fois. Quelle que soit la personne, s'il vous plaît. Ensuite, toujours vérifier avant d'agir. Toujours. Et puis, il ne faut jamais donner des accès sans cadre.
1: D'accord.
2: Que ce soit époux, que ce soit confident, que ce soit assistant.
1: Comment époux? Quand tu veux mettre les... Attention! Ça veut dire quoi? Son cadre à son époux, à son épouse, ça veut dire quoi?
2: Par exemple, si moi j'ai mon email que je dois donner même à ma chérie, à mon épouse, je vais activer l'authentification double facteur.
1: Tu es suspect.
2: Non, je ne suis pas suspect. C'est le contrôle, c'est la discipline numérique. C'est ce qui fait que tu sais quand la personne est en train de rentrer sur le mail.
1: D'accord.
2: Souvent même, c'est ton assistant. Toi-même, tu veux qu'il fasse un travail pour toi. Mais encore une fois, un mot de passe, une clé, c'est un pouvoir que tu donnes à quelqu'un. Et à partir du moment où la personne a le contrôle de ta messagerie...
1: C'est toute ta vie.
2: C'est ta vie. Ouais, elle peut agir sans toi. Donc voilà un peu.
1: Cyprien Ikra, merci beaucoup. Franchement, merci. On apprend tellement avec toi et c'est clair qu'on va en apprendre encore davantage à d'autres émissions. Je rappelle que tu es spécialiste cybersécurité et gouvernance numérique. Aujourd'hui avec toi, on a parlé du code de la route en ce qui concerne la discipline numérique pour protéger sa vie et pour protéger également sa famille. Merci pour ces éclairages. Merci aussi, très chers amis du Forum. C'était Forum Ivoire sur Life Radio avec Nadia. À demain pour un autre sujet aussi intéressant. Et puis on aura plein de bisous. Soyons disciplinés, c'est très important. Allez, bye bye.

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1: À l'époque, à la Riviera Palmeraie, on avait un de nos vieux pères qui faisait des arrangements, on va se dire des maquettes, pré-maquettes, tout ça,
2: okay.
1: À Rosemary Guiraud.
2: Okay.
1: Il s'appelait Dungus.
2: Dungus.
1: Donc, on quittait à l'école, on se voit, le son coûtait 5000 francs.
2: Ouais,
1: 5000 programmes pour toi, machin, et puis on est fort. 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Et puis il a joué. Dungu, c'est pas ça, il dit sortez du studio.
2: Et t'as dit, toi, mais dans ton argent, non, il faisait sa loi.
1: Il dit, il est nerveux. C'est qu'il est en train de faire des trucs, on est là, c'est pas ça, on se tape. 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
2: Personne ne veut parler.
1: Quand il dit, mon vieux, là, c'est tendant. Il dit, mais c'est

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